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1: Bonjour à toutes et à tous, on débute avec l'équipe de France de football qui se prépare à disputer le match pour la troisième place de la Coupe du Monde 2026 aux États-Unis. Les Bleus qui n'avaient vraiment pas prévu cette fin de compétition précipitée, eux qui se voyaient et que l'on espérait nous aussi en finale de ce mondial. Cela aurait été la troisième fois de suite après la victoire en 2018 et la défaite cruelle contre l'Argentine au tir au but en 2022. Au lieu de cela, le parcours des tricolores s'est arrêté en demi-finale face à l'Espagne 2-0 mardi, un match dans lequel les Bleus n'ont pas existé alors qu'ils avaient survolé le reste de la compétition, n'étant accrochés qu'en huitième de finale face à la rudesse paraguayenne. Et ce match face à l'Angleterre sera aussi le dernier de Didier Deschamps à la tête de la sélection française. Nommé le 8 juillet 2012, il aura dirigé 187 matchs en comptant celui de demain soir pour un bilan de 122 victoires, 32 nuls et 32 défaites à la tête de l'équipe de France. 400 buts marqués, 174 encaissés et une moyenne de 2,14 points pris par match en 14 ans de mandat à la tête des Bleus. Un bilan ponctué par un titre de champion du monde 2018, une Ligue des Nations 2021 et les finales de l'Euro 2016, de la Coupe du Monde 2022 également, certes perdu mais disputé malgré tout. Ces joueurs auront certainement à cœur de soigner sa sortie en battant l'Angleterre, finaliste de l'Euro 2020. Et des joueurs eux aussi tireront probablement leur révérence à la suite de cette compétition. Ce sera le cas de Lucas Hernandez et N'Golo Kanté qui pourraient être titulaires demain soir. Ils n'ont pas disputé la moindre minute dans cette Coupe du Monde alors qu'ils avaient été de grands artisans du titre obtenu en 2018. Affaire à suivre. France-Angleterre, c'est ce samedi 23h française à Miami. Et puis la finale, elle se disputera entre hispanophones dimanche soir à 21h du côté du MetLife Stadium de New York entre l'Espagne et l'Argentine. Très belle journée de foot.
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0: Bonjour à tous, l'horoscope de ce samedi 18 juillet, on commence avec les béliers. Vous débordez d'énergie aujourd'hui, profitez-en pour faire avancer un projet qui vous tient à cœur. Les taureaux, la patience sera votre meilleur allié. Les gémeaux, votre curiosité est en éveil, une rencontre ou une discussion pourrait ouvrir de nouvelles perspectives. Les cancers, les émotions sont au premier plan. Les lions, vous rayonnez et cela se voit. Les vierges, organisation et efficacité sont au rendez-vous. Les balances, l'équilibre revient progressivement dans votre quotidien. Les scorpions, votre détermination vous permet de franchir un cap important. Les sagittaires, l'envie d'évasion se fait sentir. Capricorne, votre sérieux est récompensé. Les verseaux, votre créativité est en pleine effervescence. Et puis les poissons, votre sensibilité est une véritable force aujourd'hui.
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0: Pour Inetia Tehora, on nous tient à l'épile poil 6h à suivre la rédaction de France Info. Ce sera effectivement hein, du côté de Paris. Yorana, Manava, Maeva, bon début de week-end à toutes et à tous. Pour ceux et celles qui bossent, Faitoito, merci de rester à l'écoute de la première. C'est Mac pour vous servir hein, pour cette matinale en remplacement de notre ami Don Matteo, eh bien, qui a pris quelques jours de congé bien, bien mérité après ce Heiva Ito Ata. J'ai envie de dire bien, bien intense sur la première. Allez, un peu de musique avant de retrouver du côté de Paris toute l'actualité nationale et internationale du côté de la ville Lumière avec cette rédaction de fin de journée, hein, puisqu'il est 18h de l'autre côté du globe, j'ai envie de dire. Allez, quelques notes de musique avec les Barefoot Boys, El Mulatero. Ah ben non, allez Paris, c'est à vous pour le journal, il est 6h01.
4: Et c'est le journal d'Anne-Sophie Balbir. Bonsoir Anne-Sophie.
5: Bonsoir Nicolas, bonsoir à tous.
4: Les vacanciers sous la menace des incendies de forêt en France.
5: Nous irons sur la 6 dans ce journal. Près d'une semaine après le feu de Fontainebleau, les automobilistes découvrent les stigmates du sinistre. Le Var et les Bouches-du-Rhône sont en alerte rouge avec des températures toujours caniculaires dans le sud-est. Les relations s'enveniment à nouveau entre les États-Unis et l'Iran. Des infrastructures civiles sont désormais touchées dans les deux camps. Un nouveau seuil dans la guerre au Moyen-Orient. Dans ce contexte, les prix des carburants augmentent. Plus de 2 euros franchis cette semaine en France. Et puis un match pour sauver l'honneur. La France affronte l'Angleterre pour la 3e place du mondial de football. Coup d'envoi à 23h. Plus de 300 pompiers toujours mobilisés dans la forêt de Fontainebleau. L'incendie qui s'est déclenché il y a près d'une semaine est fixé. Il ne progresse plus, mais un dispositif de surveillance a été mis en place. La tourbe peut couver très en profondeur et provoquer de nouveaux départs de feu. C'est ce qu'affirme sur France Info Éric Agrigné de la Fédération nationale des sapeurs-pompiers de France. Les opérations sont complexes. L'étendue du sinistre est considérable. 2200 hectares parcourus. Vous vous en êtes d'ailleurs peut-être rendu compte aujourd'hui si vous êtes passé sur la 6 au sud de la région parisienne. L'autoroute a rouvert jeudi soir avec beaucoup de monde en raison des départs en vacances. Les stigmates de l'incendie sont très visibles à hauteur notamment de l'aire d'Achères-la-Forêt. Le paysage est noirci, carbonisé comme l'a vu Élodie qui va dans le Jura avec son mari et sa fille.
6: On a été happé en passant devant forcément sur le paysage. Le voir à la télé ou entendre à la radio, c'est une chose. Là, passer devant et voir le paysage tout noirci, un peu cette sensation d'être happé. Et on trouvait ça très triste, quoi. Bien dommage pour notre patrimoine. Nous, on ne pensait pas déjà dans un premier temps le voir, en fait. On ne pensait pas que ça allait, qu'on allait passer devant, en fait. Et quand on l'a vu, on a pas mal forcément discuté dans le trajet. On s'est dit, oui, c'est quand même bien noirci au sol. Il n'y a plus rien, il n'y a plus que de la terre. Et mon mari me disait, oui, puis les arbres vont continuer à tomber dans les prochains jours, semaines, mois. Ça va continuer.
5: Un propos recueilli par Thomas Pinaroli. Il fait encore très chaud dans le sud-est de la France. 7 départements sont maintenus en vigilance orange canicule avec toujours des risques importants de feux de forêt. Exemple entre Aix et Marseille dans le massif de l'Arbois. La police de l'environnement veille à ce qu'aucun véhicule à moteur ne circule. Julia Beaufis.
7: Départ de la patrouille équestre vers le point de surveillance.
8: Deux cavalières, deux quads, deux motos et deux voitures de la police de l'environnement et municipal. De service main dans la main pour ce contrôle en cette période à haut risque incendie. Éric Suzoni, chef des agents municipaux de Cabriès.
9: La circulation de véhicules terrestres qui peut embraser la végétation, la chaleur thermique ou un véhicule électrique, ça provoque aussi de la chaleur et ça peut enflammer et embraser malheureusement les massifs forestiers de la région.
10: Une moto est sur la piste AR115, elle vient vers vous. On ne l'entend pas, c'est peut-être une moto électrique.
8: La garde à cheval départementale alerte, le piège se resserre sur le contrevenant.
11: Bonjour monsieur. Vous savez que les massifs forestiers est interdit à tous les véhicules terrestres à moteur ?
12: Je suis en électrique là. Je viens de l'acheter, hein. Je la teste quoi.
11: Oui monsieur, mais le massif forestier est interdit à tous les véhicules terrestres à moteur. La réglementation ne fait pas la distinguo entre thermique ou électrique. S'il y a un incendie, vous risquez de prendre tenaille dans le massif forestier avec les incendies, gêner la distribution et les secours.
12: Du coup, je vais avoir une amende quand même ?
11: Oui monsieur.
12: Je vais prendre combien hein ?
13: Ah, vous allez prendre 55 euros monsieur.
8: Les contrôles s'intensifient tout l'été dans tous les massifs des Bouches-du-Rhône.
5: Reportage d'ici Provence, le Var et les Bouches-du-Rhône sont classés en rouge demain pour un risque très élevé de départ de feu.
4: France Info, 18h05, la suite du journal d'Anne-Sophie Balbir. Le face-à-face Iran-États-Unis redevient particulièrement violent dans la guerre au Moyen-Orient.
5: Après de nouveaux bombardements américains dans la nuit, Téhéran a lancé la riposte en visant les alliés de Washington. Le Koweït a été attaqué pour le deuxième jour consécutif. Des frappes ont touché des infrastructures civiles, un site pétrolier, une centrale électrique et une centrale de dessalement d'eau. Comment expliquer une telle escalade dans le conflit ? À Ankara, notre correspondante dans la région, Anne Andlower.
14: Les États-Unis, comme l'Iran, affirment viser seulement des objectifs militaires. Mais des infrastructures civiles sont désormais touchées de part et d'autre. L'Iran accuse les États-Unis d'avoir frappé des ponts, une gare, un aéroport et d'autres sites civils dans le sud du pays. Tandis que Téhéran est accusé d'avoir ciblé des centrales électriques, des installations pétrolières ou encore des usines de dessalement dans le Golfe, notamment au Koweït. Et chaque camp accuse l'autre d'avoir franchi un nouveau seuil dans l'escalade. Pour l'Iran, l'objectif est surtout de faire pression sur les pays de la région qui soutiennent les États-Unis. En touchant des infrastructures critiques essentielles à la vie quotidienne de la population de ces États, Téhéran envoie un message. Leur partenariat avec Washington a un coût sécuritaire, psychologique et bien sûr économique. Exemple, dans les pays du Golfe, l'eau potable dépend très largement du dessalement de l'eau de mer. Pour Washington aussi, ces cibles non militaires sont un moyen de pression. Mais certains observateurs voient également derrière ces bombardements qui détruisent des ponts ou des routes une éventuelle préparation à une invasion terrestre de l'Iran.
5: Et le président libanais est lui attendu à Washington. Joseph Aoun doit rencontrer son homologue américain Donald Trump alors que son pays négocie avec Israël le retrait des zones du sud du Liban. La guerre qui repart, qui dure et en parallèle les prix des carburants qui augmentent. En France, le gazole est passé au-dessus de la barre des 2 euros mercredi, en hausse de plus de 4% par rapport à la semaine dernière. Les automobilistes qui partent en vacances subissent à la pompe. Eulalie Pinelanta s'est rendu à Balma-Gramont, dans la banlieue de Toulouse.
15: Les vacanciers défilent aux pompes de la station essence à Balma-Gramont, mais le prix qui est affiché à la sortie du plein fait grimacer.
16: Donc du coup, pour 30 litres, 60 euros, ça a fait un peu mal.
15: Mais pas au point de renoncer pour ce père de famille en vacances à Toulouse.
17: On l'intègre au budget parce que ça serait dommage de se priver de vacances. Après, de toute façon, il n'y a pas que le carburant qui augmente. Tout coûte beaucoup plus cher. Donc en fait, tout est intégré dans les nouveaux budgets. On adapte les vacances en fonction. Voilà.
15: D'autres sont contraints de revoir leur plan de voyage à la baisse.
18: Généralement, on part en France. Mais là, entre le budget péage et le budget essence, plus le budget location, ben, on ne part pas. On restera dans le coin, en Occitanie.
19: Il y a des trajets qui n'étaient pas obligatoires, qu'on supprime petit à petit. Des trajets à la plage le week-end avec les enfants, descendre en ville, etc. Ben on ne le fait plus.
15: Partir plutôt en train ou en avion sont des alternatives auxquelles ont pensé les différents automobilistes, mais la voiture reste le moyen le plus confortable, surtout pour les familles.
4: Et il est 18h08 sur France Info, Anne-Sophie Balbir. C'est ce soir que l'équipe de France dispute la petite finale du Mondial de foot.
5: Face à l'Angleterre à 23h pour tenter d'arracher la troisième place de la compétition. Après la défaite amère face à l'Espagne 2-0, difficile pour les Bleus de rester motivés après une si grande déception. Difficile aussi pour les supporters, même s'ils seront encore bien présents en tribune, avec l'envie de terminer en beauté, Jean-Pierre Blimeau.
20: Une petite cinquantaine de Français discutent près de la plage de South Beach, l'un des endroits emblématiques de Miami où les supporters se sont retrouvés, encore marqués par la demi-finale perdue contre l'Espagne. Bien sûr...

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5: Ah ouais, la météo marine, avant de retrouver Rani en musique, si le temps nous le permet. Hop, c'est parti. Description générale de la situation à ce jour. À 12h en temps universel, axe de convergence faiblement perturbé s'étirant du nord-ouest des Tuamotu jusqu'au Gambier. Au nord de l'axe alizé peu perturbé, d'est à nord-est, au sud de l'axe alizé subtropical modéré de secteur sud, à sud-ouest, voire assez fort de secteur ouest sur APA. On commence par la zone alpha 35, pour l'est des Marquises, Wahuna, Riva, au avant d'est, 10 à 15 nœuds, mer agitée, zone alpha à 40. Pour l'ouest des Marquises et Yaounoukouhiv avant d'est, 10 à 15 nœuds, mollissant à terme. 10 nœuds, mer peu agitée, zone Bravo 35 pour le nord-est des Tuamotu, Puka Puka. Eh bien, on se rend compte que ce sont les mêmes conditions. Zone Bravo 40 pour le nord des Tuamotu, Napuka et Takarua avant de nord-est à 10 nœuds. Revenant au nord-ouest ce soir, Rafale 25 à 30 nœuds sous grain, mer agitée, avec sous grains isolés sur le sud-ouest de la zone Bravo 45 pour le nord-ouest des Tuamotu, Manhi et Tikehau sur la moitié sud de la zone, vent de sud-est 15 à 20 nœuds, rafale 30 à 35 nœuds ailleurs, vent de secteur nord 5 à 10 nœuds, mer agitée avec houle de sud de 1,50 m, avec des grains isolés du sud de la zone, remontant vers le nord de la zone Charlie 35 pour l'est des Tuamotu, Heitairéao et Nukutavake, sur la moitié nord de la zone, vent de secteur nord à nord-est à 10 nœuds, fraîchissant 15 à 20 nœuds, rafale à 30 nœuds ailleurs, vent de secteur sud-est à 10 nœuds, rafale 30 nœuds sous grain, mer agitée avec houle de longue de sud-ouest à 1,50 m, à 2 mètres travers sous grain, un isolé, zone Charlie 40 pour donc le centre des Tuamotu, Raroya, Hawekatiu, sur la moitié sud-ouest de la zone, vent variable à 5 nœuds ailleurs, vent de secteur nord 15 nœuds, rafale 30 nœuds sous grain, mer agitée avec houle longue de sud-sud-ouest à 1,50 m, à 2 mètres travers sous grain, un isolé, zone Charlie 45 pour Tahiti et l'ouest des Tuamotu, Fakarava et Ana, vent du sud à sud-ouest 10 à 15 nœuds, fraîchissant 15 à 20 nœuds, rafale 25 à 30 nœuds, mer agitée avec houle longue de sud-sud-ouest à 1,50 m, à 2 mètres, averses isolées sur le nord-est de la zone Charlie 50. Pour les îles sous le vent, Maihohuahine, Raiatea et Maurua, vont de secteur sud de 10 à 15 nœuds, fraîchissant 15 à 20 nœuds, rafale 25 à 30 nœuds, mer agitée à fort, dominée par la houle longue de sud de 2 mètres à 2 mètres 50, s'amplifiant ce soir 3 mètres, zone delta à 30 pour les Gambiers, Mangareva, Temoué, vent variable à 5 nœuds, fraîchissant aujourd'hui au secteur nord 10 à 15 nœuds, puis 15 à 20 nœuds, rafale 30 à 35 nœuds sous grain, mer agitée avec houle de sud-ouest à 1,50 m, à 2 mètres, à verser grains orageux. Zone delta 35 pour le sud-est des Tuamotu, Marutea, Tureia, Fangataufa, vent variable à 5 à 10 nœuds, s'établissant au secteur ouest 15 à 20 nœuds ce soir, rafale 30 à 35 nœuds sous grain, mer agité avec houle de sud-ouest à 1,50 m, à 2 mètres, à verser grains isolés. Zone delta 40 pour le sud des Tuamotu, Tematangiano, Nuraru, Nukutepipi, vent d'ouest à nord-ouest 20 à 25 nœuds, revenant progressivement au sud-ouest 20 à 25 nœuds, rafale 35 à 40 nœuds, mer agité à forte avec houle de sud-ouest de 1,50 m, à 2 mètres, s'amplifiant à 3 mètres à terme, averses isolées sur le quart nord-est de la zone, puis sur l'extrême sud-ouest de la zone. Delta 45 pour l'est des Australes, Gaïvava et Toubouaï, vent de secteur ouest 20 à 25 nœuds, revenant au sud 20 à 25 nœuds, rafale 35 à 40 nœuds, mer forte avec houle de sud-ouest 2 mètres 50 à 3 mètres, s'amplifiant 3 mètres 50 à 4 mètres, averses isolées, zone delta 50 pour l'ouest des Australes, Rurutu, Matara, Maria, vent d'ouest à sud-ouest 20 à 25 nœuds, revenant au sud par l'ouest de la zone, 15 à à 20 nœuds, rafale 30 à 35 nœuds, voire 40 nœuds, mer forte avec houle de sud-sud-ouest, 3,50 m à 4 m, averse ou grains isolés en début de période zone. Éco 35 pour l'est de Rapa et Marutiri, vent nord-ouest à 15 à 20 nœuds, fraîchissant ce soir 25 à 30 nœuds, puis revenant à terme au secteur ouest, rafale 35 à 40 nœuds, mer agitée devenant forte à très forte à terme avec houle d'ouest, sud-ouest 2 m à 2,50 m, averse et grains isolés, zone éco 40 pour Rapa et Marutiri, vent de nord-ouest 20 à 25 nœuds, fraîchissant 30 nœuds, rafale 45 à 50 nœuds, mer forte à très forte avec houle de sud-ouest et mer du vent croisé donnant des creux 3 mètres à 4 mètres avec ses grains orageux jusqu'en fin d'après-midi. Zone éco 45 pour l'ouest de Rapa, vent de nord-ouest 25 à 30 nœuds, revenant progressivement au sud-ouest à 30 nœuds, rafale 40 à 50 nœuds, mer forte à très forte avec houle longue de sud-ouest, combinée avec une mer du vent donnant des creux de 4 à 4 mètres 50 avec ses grains orageux s'évacuant cet après-midi vers l'est. Enfin, voici le complément pour la pêche et la navigation de plaisance dans le triangle Tritim au Piki Manhi. Il n'y a pas d'avis de vent fort en cours ni prévu. Vent de sud à sud-est à 15 nœuds sur la société 15 à 20 nœuds vers le nord-ouest des Tuamotu. Rafale 30 nœuds, mer agitée à forte avec houle de sud de 1,50 m à 2 m, s'amplifiant à demain sur la société de 1,50 m à 3 m. Si vous ne le saviez pas, c'était votre météo marine sur Polynésie Atlantique. Musique avec Rani Harimua sur la première.

donc Quand la musique est bonne de Jean-Jacques Goldman sur Wallis et Futuna, la première, il est 8h, 6h40. Nous allons donc poursuivre avec l'histoire et la signification de notre saint patron aujourd'hui, en rappelant qu'en ce 19 juillet, nous fêtons les Arsènes. Alors, quelle est donc la signification du prénom Arsène? L'adjectif grec Arsénios, dont est inspiré le prénom Arsène, signifie tout simplement « mal ». Le 8 mai, autrefois 19 juillet, les églises catholiques et orthodoxes honorent Saint Arsène, un chrétien qui se retira dans le désert de Cété, en Égypte, au milieu du 5e siècle. Saint Arsène est mort à l'âge de 95 ans. Alors, avant la publication des aventures de Arsène Lupin, le gentleman cambrioleur imaginé par Marcel Leblanc en 1907, le prénom Arsène était déjà assez populaire. On comptait ainsi 1 957 naissances de petits Arsène en France. Les années qui suivirent la publication d'Arsène Lupin n'ont pas toujours été bénéfiques à ce prénom, jusqu'à la fin des années 1930, où sa cote est toutefois stable avec 150 à 300 naissances par an. Depuis 1941, sa popularité a sensiblement baissé pour ensuite se redresser depuis les années 90. On comptait ainsi 223 Arsènes nés en 2008, soit un niveau comparable à celui d'il y a un siècle. Alors, quel est le caractère des Arsènes? La première chose que l'on remarque chez Arsène est son charisme. À la fois viril et raffiné, il dégage quelque chose de très puissant qui ne laisse personne indifférent. Pour cet acharné du travail, les affaires sont les affaires et les responsabilités lui tiennent à cœur. Leader incontestable, il sait prendre les bonnes décisions quand il le faut. Même en prenant certains risques dans la vie de tous les jours, Arsène est agréable à vivre et il est cependant un peu maniaque de l'ordre et il aime que tout soit rangé. Arsène dispose généralement de nombreuses qualités généreuses, coquet, responsable, courageux, moral, mais surtout, il sait ce qu'il veut et il sait où il va.

Quelques Arsènes célèbres dont l'histoire autrefois Arsène Otorianos était patriarche de Nicée et de Constantinople. Arsène Darmestetter était un philosophe du 19e siècle. Parmi les sportifs également, on compte les coureurs cyclistes Arsène Alencourt, Arsène Merch, les joueurs de football Arsène Domarcolino et Arsène Wenger. Au cinéma, il y a donc Arsène Giroyan, qui est un acteur, et le héros de Marcel Leblanc, Arsène Lupin, qui fut plusieurs fois porté au grand écran. Enfin, il y a Arsène Haitz, qui est un peintre strasbourgeois, à qui on doit le drapeau de l'Union européenne. Voilà ce que nous pouvons dire et raconter sur notre saint patron d'aujourd'hui, que nous rappelons ce 19 juillet, l'où fêtons les Arsènes.

Un prénom aussi célèbre se doit d'être fêté en douceur et surtout par cette mélodie du Fénois, ne serait-ce que pour souhaiter également une très bonne fête à tous les Arsènes du territoire.

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4: Il est 6h.
5: Et oui, il est 6h sur la première, tout de suite retrouvé le flash présenté par Alix Madec. Bonjour Alix.
6: Bonjour Clément, bonjour à toutes et à tous. La vigilance météorologique toujours en cours sur l'ensemble du territoire. Elle est orange pour les fortes pluies et orages sur Thio, Yaté, Païta, Dambéa, le Mont-d'Or et l'île des Pins. Les pluies fortes et orageuses vont persister jusqu'à ce soir en se décalant vers l'est. Les loyautés, la côte est entre Thuo et Canala incluse et la côte ouest entre Poya et Boulou-Paris sont placées en vigilance jaune forte pluie. Des intempéries qui ont des conséquences depuis hier avec des radis infranchissables et des routes coupées à plusieurs endroits du territoire. On fera le point sur la situation dans le Nord dans notre journal de 6h30 avec Philippe Boisma, chef de la sécurité civile en province Nord. De fortes pluies qui ont aussi fait une victime hier à Thuo. Un homme a été retrouvé noyé dans un véhicule avec lequel il aurait tenté de traverser un radier inondé en milieu de matinée alors que de fortes pluies s'abattaient sur la commune. Une enquête a été ouverte par la gendarmerie pour déterminer les circonstances exactes de cette noyade. Soyez très prudents encore aujourd'hui. Autre conséquence des intempéries, plusieurs compétitions sportives sont annulées, reportées ou ont dû être interrompues hier. C'est le cas des huitièmes de finale de la Coupe de Calédonie de football. Un match a été interrompu, deux reportés et un autre annulé. Quatre sont prévus aujourd'hui, mais sans certitude qu'ils puissent se jouer. De son côté, le triathlon du lac de Yaté est annulé et le trail du parc des Grandes Fougères est quant à lui reporté au 23 août prochain. Côté transport, Air Calin fait toujours face à l'immobilisation prolongée de l'un de ses A330 Neo. La rotation entre Nouméa et Singapour est reprogrammée. Le départ de Nouméa du vol SB740 se fera ce dimanche à 14h30 pour une arrivée à Singapour à 20h50. Et le vol SB741 partira de Singapour à 23h15 et arrivera à Nouméa demain lundi 20 à 10h55. Au chapitre politique, l'invité de votre journal télévisé ce dimanche soir est Alcide Ponga, président sortant du gouvernement. Avec lui, nous évoquerons le bilan de sa mandature à la tête de l'exécutif avant l'élection du 19e gouvernement attendu d'ici le 31 juillet. Posez-lui vos questions sur notre page Facebook. À l'international, l'escalade militaire continue au Moyen-Orient, visée par les États-Unis. L'Iran affirme avoir riposté en ciblant des infrastructures civiles en Jordanie, à Bahreïn et au Koweït, pays allié de Washington. Une centrale électrique et de dessalement d'eau a notamment été touché. Le Conseil de coopération du Golfe a qualifié ces attaques de crimes de guerre. Côté sport, dans le Tour de France, Paul Sexas, jeune coureur français de 19 ans, continue de briller. Il termine 3e de la 14e étape entre Mulhouse et Marc Stenfelring. Il s'est offert son premier podium protocolaire et s'est emparé du maillot blanc. Et puis la 3e place du mondial se joue ce matin. La France affronte l'Angleterre au Hard Rock Stadium de Miami en Floride, aux États-Unis. Un dernier match pour Didier Deschamps en tant que sélectionneur des Bleus. Et de son côté, le contrat de Zinedine Zidane comme sélectionneur des Bleus devrait officiellement débuter le 1er septembre selon le journal L'Équipe. On se retrouve tout à l'heure pour le journal.
5: Merci Alix Madec. Et oui, on vous retrouve d'ici 27 minutes, très exactement, 26 minutes 30 même pour le journal.
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5: Eh mais oui, ça c'est sûr, la meilleure manière de passer un excellent week-end, c'est de vous réveiller sur la première dans le réveil pacifique. Merci d'être avec nous. Et oui, il est 6h, passé de 4 minutes et tout au long de cette matinale, durant les 3 prochaines heures, on va vous accompagner au sortir du lit ou à l'entrée de votre lit. Bah oui, parce que si vous êtes réveillé un dimanche à 6h. Soit vous êtes au travail, vous en revenez, auquel cas on vous souhaite un bon courage, ou vous allez au travail, hein, on souhaite un bon courage à toutes celles et ceux qui travaillent de nuit et de week-end. Hein, la vie est un cycle, tandis que certaines personnes finissent le travail, d'autres commencent. Et donc on vous souhaite un bon courage, personnes de santé, d'astreinte, de garde sur mine en haute mer ou sur les routes. Merci d'être avec nous sur la première. Et autre possibilité, hein, c'est que vous ne dormez pas encore et que vous avez passé un très bon samedi soir. Auquel cas, on vous souhaite eh bien, de bien vous reposer et surtout de faire attention sur la route au retour. 6h passées de 4 minutes au programme de cette émission. Information tous les 30 minutes, chronique légère et positive et surtout de la bonne musique, bien évidemment à 9h. Vous retrouverez le culte ou la messe. Mais pour l'heure, on va faire un petit point sur les prévisions astrales quotidiennes. En commençant par vous, les béliers, le transit actuel de Mars dans votre secteur de la communication tend à accélérer votre vie sur des points essentiels. Taureau, avec le transit Mars-Saturne d'aujourd'hui, vous êtes particulièrement bien placé pour vous engager pleinement dans une tâche et la mener à bien. Gémeaux, votre influence est forte aujourd'hui, on se tourne naturellement vers vous pour montrer la voie. Cancer, le transit harmonieux de Mars et Saturne aujourd'hui vous place dans une excellente position pour reprendre le bon chemin de manière significative. Lion, aujourd'hui l'énergie est propice à la résolution des problèmes, d'abord méthodiquement et logiquement, puis en y intégrant votre imagination. Vierge, le transit Mars-Saturne d'aujourd'hui vous offre une énergie puissante pour gérer votre rythme et vos affaires pratiques. Balance, l'aspect Mars-Saturne d'aujourd'hui vous invite à apprécier les choses telles qu'elles le sont. Enfin, les scorpions, grâce au transit Mars-Saturne d'aujourd'hui, vous êtes en excellente position pour réparer, construire ou renforcer une relation, nouer des alliances solides, obtenir un prêt ou une autre forme de soutien. Les sagittaires, le transit de Mars-Saturne encore une fois d'aujourd'hui est propice à la planification et la gestion de votre temps. Capricorne, le transit d'aujourd'hui est propice à la gestion de votre énergie et vous aide à le concentrer sur l'essentiel. Les Verseaux, la Lune entre dans votre 9e maison solaire, celle de l'esprit. Laisser place à la spontanéité serait une bonne idée aujourd'hui. Et enfin les poissons, le transit d'aujourd'hui vous aide à identifier vos priorités et à vous y concentrer. Il est 6h passées de 6 minutes. D'ici quelques instants, vous retrouvez votre radioservice avec les avis communiqués, ainsi que votre météo marine et ou leur mer. Mais d'abord un peu de musique avec ce titre de fusion JSTP, Macello. 6h06 ou Macello? Je ne sais pas, on va le découvrir ensemble. Le soleil n'est pas encore levé, que vous l'êtes déjà, et j'espère que vous avez le sourire. En tout cas, nous on est contents de vous avoir sur la première.

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1: Ayoté a l'intention de tirer son épingle du jeu, Maka Waya, entraîneur-joueur de Washaili.
2: Au niveau de ce match, Oriza est favori. Nous, on joue dans la division inférieure, mais on va essayer d'imposer notre jeu face à cette équipe qui a déjà plus de matchs. On va essayer de proposer quelque chose face au grand frère, là, l'équipe d'Oriza. Et on va essayer de remettre la victoire sur Marais. Actuellement, notre équipe a une bonne cohésion. Oui, il y a beaucoup de jeunes qui ont renforcé l'équipe. Et avec quelques cadres qui apportent beaucoup en ce moment. Donc oui, on a tous les éléments nécessaires pour battre Oriza. Même si on n'est pas favori pour ce match. Mais voilà, on a toutes les ingrédients pour faire un bon match.
1: Et le jour tant attendu du derby est finalement arrivé. Le coup d'envoi est prévu à 13h au stade Nouma Deli.
3: Voilà, c'est la fin de ce journal. Merci de l'avoir suivi. Merci à Christophe Jo-Smith à la réalisation. Et la suite, c'est avec vous, Clément.
4: Merci beaucoup, Alix Madec. On vous retrouve d'ici 20 minutes pour un flash. Il est 7h40 et tout de suite, on a rendez-vous avec Shania Twain et ses titres Any Man of Mine. Bon réveil sur la première.

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1: Et oui, passer un excellent week-end sur NC. La première, 7h passées de 44 minutes. Et on vous le rappelle, conditions météorologiques assez spéciales. Hein. Météo, NC annonce une vigilance orange en cours, forte pluie orage sur les communes de Thiot, Yatté, Païta, Dimbé, Amondor et l'île des Pins. Par ailleurs, vigilance jaune, forte pluie orage sur le reste du territoire. Il pourrait donc y avoir de possibles conséquences telles que des inondations importantes sont possibles dans les zones habituellement inondables sur les ensembles des communes concernées. Des cumuls importants de précipitations sur des courtes durées peuvent localement provoquer des crues inhabituelles de criques et fossés. Des risques de débordement, de réseaux d'assainissement, les conditions de circulation routière peuvent être rendues difficiles sur l'ensemble du réseau secondaire, localement sur le réseau principal. Et des coupures d'électricité peuvent se produire en dehors de celles déjà prévues. Hein. Donc, prenez vos petites dispositions. Les services de garde, hein, pour cette journée du dimanche 19 juillet 2026, la pharmacie de garde pour Nouméa et la pharmacie des Rivières Salées. Le médecin de garde sera Olivier Lugeux aujourd'hui. Et pour la pharmacie de garde de la zone d'Imbé à Mondor, c'est la pharmacie d'Apogoti. Et le médecin de garde sera Barbara Collin. 7h passées de 46 minutes. Il est temps maintenant de s'intéresser à nos amis, les animaux. Et oui, le conseil du veto aujourd'hui répond à cette question. Est-ce qu'on peut laver son chien avec du savon de Marseille ou des produits pour humains? Bah oui, parce que quand on veut avoir un chien à la maison, il est important de le toiletter. Mais est-ce qu'on peut le toiletter comme nous autres humains? La réponse tout de suite.

0: Le conseil du véto pour mieux comprendre vos animaux avec Colette Arpaillange, docteur vétérinaire comportementaliste. Bonjour Colette.
1: Bonjour Nicolas.
0: Une question de Nathalie qui nous demande, est-ce qu'elle peut laver son chien avec du savon de Marseille ou des produits pour humains ?
1: Eh bien non, ça n'est pas recommandé. Alors occasionnellement, si vous n'avez rien d'autre sous la main, ça n'est pas dramatique, mais un usage répété, ça pose problème. En effet, la peau du chien présente des particularités qui interdisent l'emploi des produits pour humains. Son épiderme est plus fin, sa couche cornée beaucoup moins épaisse, 3 à 5 couches contre 10 à 15 chez nous. Et surtout, son pH est plutôt alcalin, autour de 7,5 alors que le nôtre est acide. Utiliser un shampoing pour humain, c'est dérégler la barrière cutanée et perturber la flore microbienne. Bref, on abîme plus qu'on ne lave. Un bon shampoing pour chien ne sert pas qu'à nettoyer. Il stimule le renouvellement cellulaire, reconstitue le film lipidique abîmé par le lavage et il renforce la peau par l'hydratation. Accessoirement, il améliore aussi l'état du pelage.
0: Alors, comment bien laver son chien ?
1: Alors, on va commencer, c'est important, par le brossage et le démêlage. Ensuite, on applique le shampoing en massant bien pour décoller les salissures. Lors de la deuxième application, on peut laisser poser le shampoing 10 minutes pour que le produit agisse. Le rinçage doit être soigneux, au moins 5 minutes, et il faut sécher soigneusement. Sans oublier de récompenser pour que ce moment reste un vrai plaisir pour le chien et pour son maître. Et il faut commencer assez tôt pour habituer l'animal à cette petite corvée.
0: Donc on prend bien un shampoing pour chien.
1: Exactement.
0: Voilà. On fait ça à quel rythme, Colette ?
1: Alors ça dépend. En général, tous les 3 à 4 mois, plus souvent en ville pour éliminer les polluants, plus souvent aussi chez les poils longs en période de mue. Et chez les races qui accumulent un film lipidique odorant, les labradors et chiens nordiques en tête, surtout dans nos climats humides. Enfin, chez certains chiens allergiques, on dit qu'ils sont atteints de dermatite atopique, c'est carrément tous les 15 jours pour éliminer les allergènes présents sur la peau et améliorer la barrière cutanée fragilisée chez ces chiens-là. Ils ont des shampoings spéciaux qui sont de véritables soins cutanés et qui font partie du traitement. Un bon shampoing, ça n'est pas simplement un coup de propre, c'est un vrai soin qui améliore la santé de la peau et du pelage et qui, accessoirement, vous évitera de vous boucher le nez quand le chien monte sur le canapé.
0: Ça, c'est un bon conseil, ça. Merci beaucoup, Colette. On vous retrouvera bientôt pour de nouvelles chroniques et je rappelle encore une fois à tous nos auditeurs que tous vos bons conseils sont à retrouver sur notre site www.nclapremière, le conseil du véto en podcast. À très bientôt, tata. Le conseil du véto.

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